Lyon-Pardieu, deux minutes d'arrêt. Correspondance pour Vienne, le péage de Roussillon, balancement Montélimar à Lyon, départ 20h.